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0: Bienvenue sur Radio Collège pour ce rendez-vous avec la musique pop rock de ces 60 dernières années. Pop Rock Attitude, c'est aussi l'extended play. Retour aujourd'hui sur la carrière musicale de Tokyo Hotel.
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0: Dixie avec vous pour ce rendez-vous avec les musiques pop rock de ces 60 dernières années. C'est un jour particulier aujourd'hui, c'est le 6 septembre 2022 que Pop Rock Attitude apparaissait pour la première fois dans la grille des programmes de Radio Collège. Une pensée toute particulière d'ailleurs en ce jour à Thierry, qui a permis à l'époque à cette émission de voir le jour. 208 émissions déjà au compteur, 416 heures de programme, 5560 titres écoutés, 192 séquences extended play dont 13 formats XXL en deux parties. Toutes ces émissions sont d'ailleurs à retrouver sur le site radiocollège.fr via la page de l'émission. D'ici quelques heures, vous y retrouverez un nouvel index alphabétique de toutes ces séquences depuis le tout début, avec leurs liens d'écoute. Quatrième anniversaire déjà pour cette émission. Merci surtout à vous pour votre fidélité à ce rendez-vous hebdomadaire, sans qui cette émission n'existerait plus. 209e émission déjà. Et au menu, cette 193e séquence external play qui sera consacrée à Tokyo Hotel, l'icône glam moderne à l'occasion du 37e anniversaire de Bill Kaulitz, la voix androgyne et magnétique du groupe. L'occasion de se replonger dans leur carrière discographique qui permet de redécouvrir l'ascension fulgurante d'un groupe révélé par Duch der Monsoon et Schreck, mais aussi de retrouver des titres marquants parfois oubliés comme Red Me, The Last Duck ou Andernzeit, Ich bin da, qui ont accompagné le succès international d'une formation ayant profondément marqué la scène rock allemande des années 2000. Fidèle à la tradition avec French Tune, nous nous retrouverons des talents venus d'autres coins de la francophonie, particulièrement la Belgique, le Québec et la Suisse. Et sous l'appellation Revive, le Pop Rock Attitude remet à l'honneur des artistes et des titres oubliés aujourd'hui des playlists et des radios. L'émission s'ouvre avec Robert Palmer. En 1979, il arrive à un moment particulièrement intéressant de sa carrière. Après 4 albums où il passe du funk au reggae, de la soul au rock, il choisit cette fois de produire lui-même Secrets. Le disque est enregistré aux Bahamas dans les studios de Compass Point de Nassau avec une équipe resserrée autour de Denny Wynn à la batterie, Pierre Brock à la basse, Kenny Mazur à la guitare et deux claviéristes, Steve Robbins et Jack Wellman. Le résultat est plus dur, plus direct et surtout beaucoup plus proche du rock. Et Robert Palmer ne cherche pas forcément ses propres compositions. Il récupère notamment Bad Case of Loving You, Doctor, Doctor, écrit et enregistré un an plus tôt par Moon Martin. Sa version sort en simple le 25 mai 1979 et devient son plus gros succès jusque-là aux États-Unis, avec une 14e place au Billboard. En France, elle monte même jusqu'à la 9e place. Secrets contient aussi Can't We Still Be Friends, reprise de Todd Rundgren, et Jealous, signé Joe Allen. Avec ce disque, Robert Palmer commence donc à passer du musicien raffiné encore un peu à part, un artiste capable de toucher beaucoup plus largement le public. Et cette évolution va bientôt l'amener vers une nouvelle révolution sonore.
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0: Le 1er septembre 1981, il y a exactement 45 ans, Daryl Hall et John Oates publiaient Private Eyes, leur 10e album studio, à un moment où le duo américain est en pleine accélération. Après le retour au premier plan de Voices et le succès de Kiss on My List, les deux musiciens disposent enfin d'une liberté artistique qui leur permet de pousser plus loin le mélange qu'ils construisent depuis leur début. La soul, le rhythm and blues, de leurs premières influences, rencontrent ici la pop, le rock et les nouvelles sonorités électroniques du début des années 80. Enregistré du Electric Lady de New York, l'album est produit par Daryl Hall, John Oates et Neil Cannon. Autour du duo, plusieurs musiciens importants participent à cette évolution, notamment G.E. Smith, Ray Gomez au guitare, John Sigler à la basse, Jerry Marotta et Mickey Curry à la batterie, ainsi que Larry Fast pour la programmation des synthétiseurs. Private Eyes devient alors leur 10e album studio et leur première entrée dans le top 10 du Billboard. 4 titres issus du disque atteignent le top 40 américain, Private Eyes, I Can Go For That, qui prennent tous les deux la première place, tandis que Did It In A Minute atteint la 9e et Your Imagination la 3e. I Can Go For That réalise même une performance particulièrement rare. Il se classe numéro 1 simultanément dans le classement pop et rhythm and blues américain. Avec ses claviers, ses guitares précises, ses rythmes plus modernes et les harmonies vocales de Daryl Hall et John Oates, Private Eyes fixe une grande partie du son de leur période la plus populaire. L'album sera bientôt suivi par H2O en 1982, mais cette fois encore, le duo montre qu'il sait intégrer les nouvelles tendances sans abandonner leurs racines soul. 45 ans après sa sortie, le disque reste un témoignage de cette rencontre entre la soul américaine des années 70 et la pop électronique qui s'installe au début des années 80.

Bill Kaulitz fête aujourd'hui son 37e anniversaire sur Radio Collège. Il naît le 1er septembre 1989 à Leipzig, en Allemagne de l'Est, quelques semaines avant la chute du mur de Berlin. Avec son frère jumeau Tom Kaulitz, il grandit à Leutsch, près de Magdebourg, dans une famille où la créativité occupe une place importante. Leur mère, Simone Kaulitz, encourage très tôt leur goût pour la musique et leur liberté artistique. Les deux frères sont élevés avec une forte envie d'expression personnelle et commencent très jeunes à s'intéresser au rock. Bill Kaulitz se passionne rapidement pour le chant. À l'âge de 7 ans, il écrit déjà ses premiers textes et participe à de petites représentations locales. Son style vestimentaire, ses cheveux teints et son maquillage attirent l'attention dès l'adolescence. Tom Kaulitz, son frère jumeau, apprend la guitare dès l'enfance et développe une passion pour les riffs rock. Leur complicité devient le point de départ d'une aventure musicale commune. En 2001, les deux frères rencontrent Gustav Schäfer, batteur originaire de Magdebourg, puis George Lessing, bassiste né à Halle en 1987. Le groupe se forme d'abord sous le nom de Develish. Les quatre adolescents répètent intensivement et se produisent dans des petites salles de la région. Lors d'un concert à Magdebourg, leur prestation attire l'attention du producteur Peter Hoffmann, qui voit dans cette jeune formation un potentiel important. Peter Hoffmann les aide à perfectionner leur répertoire et présente le groupe au responsable du label Universal Music Germany. En 2005, Develish devient Tokyo Hotel et signe son premier contrat professionnel. Le groupe entre rapidement en studio pour enregistrer son premier album en allemand, Schrei. Le disque paraît le 19 septembre 2005 et connaît un succès immédiat en Allemagne, en Autriche et en Suisse. Porté par le titre « Durch der Monsoon », il atteint la première place des classements allemands et autrichiens. Tokyo Hotel devient alors l'un des phénomènes majeurs de la nouvelle scène rock allemande.

Le succès de Shrine transforme rapidement Tokyo Hotel en phénomène national. Dès 2005, le groupe enchaîne les apparitions dans les médias allemands et attire un public de plus en plus large, principalement composé d'adolescents. Bill Kaulitz devient le visage du groupe grâce à sa voix particulière et à une image très reconnaissable, tandis que Tom Kaulitz, Gustav Schäfer et George Lessing imposent leur présence sur scène avec une énergie qui séduit les salles de plus en plus grandes. L'album Shrine, publié en septembre 2005, dépasse largement les attentes de la maison de disques. Il reste plusieurs semaines en tête des ventes en Allemagne et obtient plusieurs certifications de platine. En France, où le groupe commence également à se faire connaître, le disque entre dans les meilleures ventes et permet à Tokyo Hotel de construire une véritable communauté de fans. Le titre Shrine devient des morceaux les plus représentatifs de cette période, son message centré sur le besoin de s'exprimer et de ne pas rester silencieux face aux difficultés de l'adolescence, trouve un écho important auprès du jeune public. Face à cet engouement, Tokyo Hotel repart sur les routes avec une première grande tournée allemande. Les concerts affichent rapidement complet et le groupe doit ajouter de nouvelles dates. L'équipe qui accompagne les quatre musiciens professionnalise progressivement l'organisation avec une production scénique plus ambitieuse et une présence médiatique toujours plus importante. En 2006, le groupe publie une nouvelle version de son premier album intitulé Shrine, Soul Out Du Kannst. Plusieurs titres sont réenregistrés avec la voix de Bill Kaulitz qui a évolué depuis les premières séances de disques. Cette édition permet également d'intégrer de nouveaux morceaux destinés à prolonger le succès initial. Parmi eux figure « Rhythmich », un titre plus mélancolique qui montre une autre facette de l'écriture de groupe. Cette période confirme la place particulière prise par Tokyo Hotel dans la musique allemande. En quelques mois seulement, les quatre musiciens passent des petites scènes de Magdebourg aux grandes salles nationales. Leur popularité dépasse désormais les frontières allemandes et prépare une nouvelle étape vers leur deuxième album studio. «

Après le succès de Schrei, Tokyo Hotel connaît une progression qui dépasse rapidement les frontières allemandes. En 2006, le groupe se concentre sur la préparation d'un deuxième album capable de prolonger l'élan provoqué par ses premiers titres. Les quatre musiciens souhaitent faire évoluer leur univers sans perdre le lien établi avec le jeune public. L'année 2006 est aussi celle d'une importante reconnaissance en Europe. Tokyo Hotel reçoit plusieurs récompenses, dont un prix Echo, dans la catégorie meilleur nouveau groupe national en Allemagne. Le groupe se produit dans de nombreuses villes européennes et découvre une popularité grandissante, notamment en France, où les fans se mobilisent fortement autour de ses concerts et de ses apparitions médiatiques. Cette relation particulière avec le public français conduit Universal Music France à accompagner activement son développement dans le pays. Le deuxième album studio, Zimmer, Fear, 83, paraît le 23 février 2007 en Allemagne. Son titre fait référence à une maison de vacances où Bill et Tom Kaulitz ont composé plusieurs morceaux durant leur adolescence. L'album montre une évolution dans l'écriture du groupe, avec des textes davantage tournés vers les émotions personnelles, les choix de la vie et les difficultés rencontrées en grandissant sous le regard du public. Le premier extrait, Über's Ende der Welt, sort en janvier 2007 et confirme immédiatement le succès de Tokyo Hotel. Le titre atteint la première place du classement allemand des ventes et permet au groupe de retrouver les sommets des classements dans plusieurs pays européens. Le clip bénéficie d'une forte diffusion sur les chaînes musicales et accompagne l'arrivée du groupe sur de nouvelles scènes internationales. La tournée Zimmer, Fear, 83 Tour débute en mars 2007 et emmène Tokyo Hotel dans de nombreux pays. En France, le groupe joue notamment au Zénith de Paris devant un public nombreux. Cette période marque un changement d'échelle. Tokyo Hotel n'est plus seulement un phénomène allemand, mais devient un groupe suivi dans toute l'Europe. Les quatre musiciens préparent déjà une étape supplémentaire avec l'adaptation de leur répertoire en anglais afin de toucher un public encore plus large.

L'année 2007 représente un véritable changement d'échelle pour Tokyo Hotel. Après avoir conquis l'Allemagne et une grande partie de l'Europe avec Zimmer, Fear, 83, le groupe entreprend une nouvelle étape avec l'adaptation de son répertoire en anglais. L'objectif est clair, permettre au public international de découvrir les morceaux de Bill Kaulitz, Tom Kaulitz, Gustav Schaeffer et George Lessing au-delà des pays germanophones. La version anglaise de l'album paraît sous le titre Scream en juin 2007. Plusieurs titres de Schrei et Zimmer, Fear, 83 sont réenregistrés en anglais afin de préserver la sonorité originale tout en s'adressant à un nouveau public. Cette stratégie porte ses fruits. Tokyo Hotel rencontre un succès important dans plusieurs pays européens et commence également à apparaître dans les classements nord-américains. En France, le groupe obtient une forte reconnaissance avec un public particulièrement nombreux lors des concerts. La tournée internationale qui accompagne cette période confirme l'ampleur du phénomène. Tokyo Hotel joue devant des salles de plus en plus grandes et participe à plusieurs grands événements musicaux. En 2007, le groupe reçoit notamment MTV Europe Music Award dans la catégorie meilleur groupe international. Bill Kaulitz devient une figure très médiatisée, mais les quatre membres continuent de revendiquer une identité collective fondée sur le travail en groupe. Le titre « An der Zeit, ich bin da », extrait de Zimmer, Fear, 83, illustre une facette plus sensible de cette période. Sorti en novembre 2007, le morceau devient un nouveau succès en Allemagne et en Europe. Son texte évoque la présence auprès d'une personne importante dans des moments difficiles, un thème qui correspond fortement au lien développé entre Tokyo Hotel et ses admirateurs. À la fin de l'année 2007, le groupe publie également Zimmer, Fear, 83 Live in Europe, témoignage de cette grande tournée. Ce disque permet de mesurer l'ampleur prise par les concerts du groupe en quelques mois seulement. Tokyo Hotel prépare désormais une nouvelle production originale, avec l'ambition de franchir une nouvelle frontière musicale et de s'imposer durablement sur la scène internationale.

Après l'immense exposition internationale de 2007, Tokyo Hotel souhaite prendre le temps de préparer un nouveau chapitre. Le groupe ne cherche pas simplement à reproduire le succès de Schrei et Zimmer, Feier, Drei und 80. Bill Kaulitz et Tom Kaulitz commencent à travailler sur de nouvelles compositions avec l'envie d'élargir leur univers sonore. Les quatre musiciens quittent progressivement l'image associée à leur début et cherchent une production plus moderne, davantage tournée vers les sonorités internationales. Le troisième album studio, Humanoid, paraît en octobre 2009. Il en existe deux versions, allemande et anglaise, afin de poursuivre le développement du groupe hors d'Europe germanophone. Enregistré entre Hambourg, Los Angeles et Miami, le disque bénéficie d'une production plus importante avec l'intervention de plusieurs collaborateurs, dont le producteur David Yost, qui accompagne Tokyo Hotel depuis ses débuts, ainsi que de Matrix, équipe américaine, connu notamment pour son travail avec Avril Lavigne et Korn. Le premier extrait Automatisch en version allemande et Automatic en version anglaise sort en septembre 2009. Le morceau marque une évolution sonore avec une place plus importante accordée aux instruments électroniques et aux productions modernes. Il entre rapidement dans les classements européens et permet au groupe de conserver une forte visibilité internationale. L'album Humanoid atteint notamment la première place des ventes en Allemagne et se classe dans plusieurs pays européens. Cette période est aussi marquée par l'installation temporaire de Bill et Tom Kaulitz à Los Angeles. Les deux frères souhaitent s'éloigner de la pression médiatique allemande et profiter d'un environnement plus discret pour écrire et enregistrer. Gustav Schäfer et George Lessing restent cependant les partenaires essentiels du projet et continuent de participer aux enregistrements et aux concerts. Avec Humanoid, Tokyo Hotel montre une nouvelle volonté de renouvellement. Le groupe évolue vers une production plus internationale, mais conserve l'importance accordée au texte de Bill Kaulitz, qui continue d'aborder les relations humaines, les sentiments et les interrogations liées au passage à l'âge adulte.

Après Human 8, Tokyo Hotel poursuit son parcours avec une approche différente. Le groupe prend davantage le temps de choisir ses projets et privilégie une relation plus directe avec son public. Cette période permet aux quatre membres de construire une carrière plus indépendante, loin de la pression permanente connue durant leurs premières années. En 2014, Tokyo Hotel revient avec Kings of Suburbia. L'album marque une nouvelle étape avec une production plus moderne et une place plus importante donnée aux sonorités électroniques. Le disque est suivi en 2017 par Dream Machine, puis par 2001 en 2022. Ce dernier album fait référence à l'année de création du groupe et rappelle le lien particulier entre Bill Kaulitz, Tom Kaulitz, Gustav Schaeffer et Joel Listing après plus de 20 ans d'activité.

Depuis 2001, The Cure Hotel prépare un nouveau chapitre avec son 7e album studio Encore, annoncé pour le 16 octobre. Ce disque doit proposer 12 nouveaux titres et s'inscrit dans la continuité de l'évolution musicale du groupe entre souvenirs des débuts et nouvelles orientations. Plusieurs extraits sont déjà dévoilés, parmi lesquels Changes, Memory Lane, California Nights et Without You. Au fil de sa carrière, Tokyo Hotel a vendu plusieurs millions de disques dans le monde et devient l'un des groupes allemands les plus connus à l'international. Le groupe reçoit notamment plusieurs Echo Awards en Allemagne, des MTV Europe Music Awards, un World Music Award et un MTV Video Music Award. Au-delà des chiffres, son parcours reste marqué par une évolution rare, passé d'un phénomène adolescent allemand au début des années 2000 à une formation capable de renouveler régulièrement son public. Aujourd'hui, Bill Kaulitz, Tom Kaulitz, Gustav Schäfer et George Lessing continuent les concerts et préparent une nouvelle tournée internationale liée à la sortie de Encore. Plus de 25 ans après les premières répétitions de Devilish, Tokyo Hotel conserve une place particulière dans la musique allemande contemporaine. Le groupe représente une génération qui découvre le rock européen au milieu des années 2000, mais aussi une formation qui choisit encore de se réinventer.

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Il travaille avec Gabriel Yaret qui assure la réalisation et tient aussi le piano. Autour d'eux, on trouve notamment Yannick Top à la basse, Pierre-Alain Dahan à la batterie et plusieurs guitaristes parmi lesquels Claude Engel et Dez Lable. En Vladislav Vla sort ensuite en simple en janvier 1979. Le titre ne décroche pas de classement officiel national, mais il passe notamment sous RTL et atteint la 34e place du top 40. Michel Jonas le porte aussi bien à la télévision, avec une prestation particulièrement fantaisiste et remarquée dans Numéro 1, aux côtés d'Eddie Mitchell. Ici, le snow n'est pas seulement une danse, c'est un petit théâtre de la séduction, avec ses gestes, ses souvenirs et ses clichés. Derrière l'humour, on trouve déjà cette manière très personnelle qu'a Michel Jonas de faire entrer le blues et la soul dans la chanson française. La semaine prochaine, notre séquence Extended Play sera consacrée à Pink, à l'occasion du 47e anniversaire de Alicia Bettmore Pink, la pop star rebelle. Dans deux semaines, ça sera au tour du groupe de Cars, à l'occasion de la commémoration du 82e anniversaire de Rico Kazek, l'architecte du son New Wave froid et efficace de ce groupe au rock nerveux et synthé. Tout de suite, un artiste auquel nous avions consacré notre séquence Extended Play le 9 mai 2023, c'est Billy Joel. En 1974, il commence à mesurer ce que signifie réellement devenir un artiste connu. Un an après Piano Man, il publie Street Life Serenade, son troisième album studio enregistré à Los Angeles. Le disque atteint la 35e place du Billboard et dépasse finalement le million d'exemplaires vendus aux États-Unis. Parmi ces 10 plages, The Entertainer est celle qui résume peut-être le mieux les interrogations de Billy Joel à cette époque. Il y parle du métier de musicien, de la célébrité qui peut disparaître aussi vite qu'elle est arrivée, des journaux, des classements et surtout des exigences de la radio. Le texte prend même directement pour cible les contraintes imposées aux artistes. Pour avoir un succès, il faut parfois raccourcir le morceau afin qu'il entre dans les formats radiophoniques. Musicalement, Billy Joel reste entouré de solides musiciens de studio avec notamment Tom Rudd à la batterie, Wilton Felder et Larry Knetchel à la basse et plusieurs guitaristes. Michael Stewart assure la production et les arrangements. The Entertainer devient l'unique simple de l'album et atteint la 34e place du Billboard. Ce n'est pas encore le Billy Joel des immenses succès à venir, mais le morceau montre déjà un auteur capable de transformer les contradictions de sa propre carrière en matière musicale.

Billy Joel en 1974, The Entertainer, extrait de l'album Street Life Serenade. En 1991, Mano Negra est déjà capable de passer du français à l'espagnol, du ska au reggae et du rock à des rythmes venus d'ailleurs. Avec King of Bongo, le groupe franchit encore une étape et cherche clairement à toucher un public plus large, notamment aux États-Unis. Mais au milieu de cette agitation musicale, Out of Time Man surprend. Le titre est en anglais, son rythme est plus souple, l'orgue prend une place importante et Manu Chao raconte simplement l'histoire d'un homme qui court après le temps pour rejoindre celle qu'il aime. C'est presque une petite scène de cinéma avec Paris comme décor, puisque le clip est tourné notamment à la gare de Lyon. Derrière Manu Chao, on trouve une formation particulièrement riche avec Antoine Chao à la trompette, Santiago Casagallego à la batterie, Philippe Teboul aux percussions, Daniel Jamet à la guitare, Joseph Dahan à la basse et Thomas Darnal au clavier. King of Bongo reste pourtant moins bien accueilli que les précédents disques, même s'il obtient finalement un double disque d'or en France, avec environ 200 000 exemplaires vendus. Et ce titre va connaître une seconde vie. Mick Harvey l'enregistre en 2007, et sa version apparaît notamment dans Breaking Bad. Voici donc l'un des morceaux les plus singuliers de cette période de Mano Negra, Out of Time Man.

0: Extrait de l'album King of Bongo, paru en avril 1991. Mano Negra à l'instant, c'était Out of Time Man.
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0: Les oubliés des playlists des radios avec un duo, Lol Cream et Kevin Godley, respectivement chanteur, guitariste et claviériste, et chanteur et batteur, tous les deux originaires de Manchester. Ils participent à l'aventure Hot Legs au début des années 70, et puis rejoindront le groupe Tennessee en 1972 pour une grande période. On les retrouve ici en duo. On est en 1985 et un extrait d'un album de History Mix Volume 1. On retrouve notamment les plages Englishmen in New York et Wet Weekend. Tout de suite, on va retrouver Golden Cream avec ce titre Cry. C'est aussi un clip assez marquant puisqu'il utilisait le morphing, technologie assez innovante à l'époque qui transformait les visages de différentes personnes.

Frenchitude s'ouvre avec un duo québécois. En juin, il y a près de 3 mois, Haute Rive revient avec Air de repos, un deuxième album qui confirme le goût de Catherine Durand et Mara Tremblay pour une musique folk québécoise simple, chaleureuse et très proche des émotions du quotidien. Le disque paraît le 5 juin et rassemble des titres avec des arrangements qui laissent une vraie place aux voix et aux instruments acoustiques. Méjou arrive très tôt dans l'album en deuxième position. Le morceau paraît presque évident dans son écriture, mais le texte raconte quelque chose de beaucoup moins léger. Une femme retient ses larmes après avoir compris qu'une relation était en train de se défaire. Elle imagine même un film dans lequel elle demanderait encore à l'autre de rester. Des larmes qu'elle tente de ravaler finissent par donner leur titre au morceau. Catherine Durand apporte la guitare acoustique et la voix. Mara Tremblay participe également au chant et toutes deux assurent la réalisation. Autour d'elle, Marie-Anne Arsenault tient la basse, Victor Tremblay Desrosiers les percussions et Dan Lacoste les guitares électriques. Un morceau tout en retenue qui résume assez bien l'atmosphère de ce nouvel album Méjou. Un duo québécois prometteur à suivre donc. Retour plus de 35 ans en arrière, après le raz-de-marée de Cœur de Loup, Philippe Lafontaine, chanteur belge originaire de Gosselies près de Charleroi, se retrouve soudain sous les projecteurs. En 1989, son album « Femme Anonyma » profite directement de cette réussite et devient disque d'or chez nous. Mais le personnage ne correspond pas vraiment à l'image du chanteur de variété propulsé au sommet. Philippe Lafontaine aime les jeux de mots, les doubles sens, les textes qui prennent parfois le contre-pied des habitudes de la chanson française. Le titre « Femme anonyme » en est une bonne illustration. Il ouvre l'album et sort en simple en 90. Cette fois, le succès est beaucoup plus mesuré. Le titre entre tout de même dans le classement, à la 90e place, le 15 juillet 1990. À ses côtés, on retrouve notamment Juan d'Outremont, avec qui Philippe Lafontaine collabore régulièrement pour les textes. Et l'année 90 reste particulièrement chargée. Philippe Lafontaine représente la Belgique à l'Eurovision avec Macédonienne, inspirée par son épouse d'origine macédonienne, et termine 12e. Il va ensuite prendre progressivement ses distances avec la grande exposition médiatique, préférant poursuivre son parcours à son rythme.

refermer cette séquence après Philippe Lafontaine et Femme Anonymat. En 2006, les Lovebugs sont déjà solidement installés dans le paysage rock suisse. Mais In Every Waking Moment marque un nouveau sommet. Après l'album acoustique Naked, le groupe balois revient avec une production plus ample et retrouve immédiatement son public. Le disque prend la première place des ventes en Suisse et obtient une certification platine. Au milieu de cet album, Listen to the Silence propose un moment beaucoup plus fragile. Adrian Sieber, chanteur et guitariste du groupe, raconte ici une relation qui se défait peu à peu, quand les mots ne suffisent plus et que le silence devient finalement la seule réponse. Le disque contient aussi The Key et surtout Avalon, enregistré avec la chanteuse norvégienne Linn Marlin. Ce dernier titre atteint la 6e place en Suisse et la 13e en Norvège, donnant à Lovebugs une visibilité au-delà de leur pays. In Every Waking Moment est donc un album de confirmation, mais aussi d'ouverture. Et Listen to the Silence offre l'un des passages les plus sobres et les plus humains.

2006, Colin change légèrement de cap. Le groupe de Montluçon conserve ses guitares et son goût pour le rock. Mais mélanger les chœurs, leur album laisse davantage de place aux mélodies, aux ambiances calmes et aux textes très directs. C'est le troisième album studio et surtout celui qui va connaître la plus forte réussite commerciale du groupe. Le titre, Partons vite, en devient le grand repère. Mais le disque ne se résume pas à ce seul succès. Au milieu de cette douzaine de titres, Sur le cœur joue justement une autre carte. Le morceau est plus posé, presque retenu, et tranche avec des guitares plus présentes sur d'autres plages du disque. Guillaume Cantillon assure le chant et la basse, entouré de Julien Cantillon, et Ludwig Martins aux guitares, d'Olivier Valti à la batterie, et de Vivien Bouchet à la guitare et au chant. La réalisation d'Edith Fambuena accompagne cette évolution vers une musique plus souple. Et le morceau connaît même une seconde petite vie en 2007 lorsqu'il sort en simple le 17 décembre, près d'un an après la publication de l'album. Un titre moins connu que Partons vite, mais qui permet d'entendre une autre facette de Kaolin sur le cœur. Retour près de 10 ans plus tôt, en 98. Tony Jawa était déjà derrière lui 3 décennies de musique sud-américain. Celui qui a écrit « Rainy Night in Georgia » et fait trembler les classements avec « Polk, Sell It, Annie » n'a pourtant rien perdu de son goût pour les histoires simples et les souvenirs très personnels. « One Hot July » paraît cette année-là et retrouve cette voix grave, cette guitare lourde et cette atmosphère moite qui font immédiatement penser à la Louisiane. Et puis, il y a ce titre assez irrésistible par son idée de départ « I Want My Fleetwood Back ». Tony Joe White raconte qu'il a dû se séparer de sa Cadillac Fleetwood et qu'il regrette finalement cette voiture. Les nouvelles Cadillac, non, trop colorées et trop rondes, presque comparées à des pastèques. Une histoire toute simple, racontée avec suffisamment d'humour pour devenir un véritable petit portrait de son auteur. Derrière lui, Roger Davis participe à la production avec une équipe de musiciens comprenant notamment Eric Watkins à la basse, Mark Cohen à la batterie et Louis Conte aux percussions. Et cette fois, pas besoin de grands discours. Tony Joe White, sa voix, son groove sud et une Cadillac qu'il aimerait bien récupérer. 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
1: Joe White, extrait de l'album One Hot July, sorti en 1999. Il nous quittait le 24 octobre 2018, pardon, à l'âge de 75 ans. On arrive tout doucement au terme de cette émission Pop Rock Attitude, émission un peu particulière puisque nous fêtions aujourd'hui notre 4e anniversaire, l'émission qui s'est ouverte le 6 septembre 2022 pour la première fois. Encore une pensée toute particulière pour Thierry qui a permis cette émission de voir le jour. Moi je vous fixe de toute façon rendez-vous mardi prochain entre 20 et 22 heures, on ne perd pas les bonnes habitudes. Cette émission sera aussi rediffusée ce jeudi entre 16 et 18 heures, mais aussi ce samedi entre 18 et 20 heures. Vous retrouvez très prochainement les listes et les titres diffusés sur le site radiocollège.fr via la page de l'émission sous l'onglet émissions musicales. Vous pourrez également réécouter en podcast les émissions des semaines précédentes. Et puis, comme il y a un an, d'ici quelques jours, nous publierons l'index alphabétique de toutes les séquences Extended Play réalisées depuis le début, ce qui vous permettra de retrouver le lien de réécoute de ces émissions. La semaine prochaine, notre séquence Extended Play sera consacrée à Pink à l'occasion du 47e anniversaire d'Alessia Beth Moore, l'occasion de se replonger dans sa carrière discographique, de retrouver les immenses succès comme Lady Marmalade, Just Give Me a Reason ou So What, mais aussi God is a DJ, Dear Mr. President et Please Don't Leave Me, des titres qui ont pourtant connu de belles retombées à leur sortie et que les années ont parfois relégués au second plan. On se quitte avec une artiste américaine originaire de l'Utah. Elle s'appelle Jewel avec Strong Woman. C'est un peu le moment où la chanteuse folk que l'on connaissait change de décor sans perdre son identité. En 2008, elle arrive avec Perfectly Clear, son 7e album studio, et prend carrément la direction de Nashville, premier véritable album country de sa carrière, produit notamment avec John Rich, du duo Big and Rich. Et le choix de Strong Woman comme premier extrait n'est pas anodin. Jewel y raconte une femme qui cesse enfin d'attendre que quelqu'un d'autre la rende heureuse et décide de reprendre sa vie en main. Une chanson d'émancipation, mais avec cette écriture très personnelle qui a toujours fait sa force. Le morceau atteint la 13e place du classement country américain et grimpe jusqu'à la 84e du grand classement Billboard. Quant à l'album, il entre directement à la 8e place avec 48 000 exemplaires vendus dès sa première semaine. Jewel quitte donc provisoirement le folk pour la country, mais sans abandonner ce qui a fait son identité, une voix reconnaissable et des chansons très personnelles. Tout de suite, Strong Woman. D'ici là, plus que jamais, prenez soin de vous et de ceux qui vous entourent et excellente semaine.

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